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Il connaissait la guerre. 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

Honora Barnacle Joyce, 2 décembre 1909, 44 Fontenoy Street, Dublin. Ma chérie, je devrais commencer par te demander pardon. Peut-être pour l'extraordinaire lettre que je t'ai écrite hier soir. Pendant que je l'écrivais, ta lettre était posée en face de moi, et mes yeux étaient fixés, comme ils le sont maintenant même, sur un certain mot de cette lettre. Il y a quelque chose d'obscène et de lubrique dans l'apparence même des lettres de ce mot. Le son, lui aussi, ressemble à l'acte lui-même, bref, brutal, irrésistible et diabolique. Ma chérie, ne sois pas offensée de ce que je t'ai écrit. Tu me remercies du beau nom que je t'ai donné. Oui, ma chérie, c'est un joli nom, ma belle fleur sauvage des haies. Ma fleur bleue sombre, trempée de pluie. Tu vois, je suis encore un peu un poète. Je te donne aussi un charmant livre comme cadeau. Et c'est le cadeau d'un poète à la femme qu'il aime. Mais à côté et à l'intérieur de cet amour spirituel que j'ai pour toi, il y a aussi un désir sauvage et animal pour chaque centimètre de ton corps, pour chaque secret et chaque partie honteuse de ce corps, pour chacune de ses odeurs et chacun de ses actes. Mon amour pour toi me permet d'adresser mes prières à l'esprit d'éternelle beauté et tendresse reflétée dans tes yeux, ou de te jeter à terre sur moi, sur ce ventre qui est si doux, et de te baiser par derrière comme un porc chevauchant une truie. Savourant la puanteur et la sueur même qui montent de ton cul, me délectant de la honte étalée qu'offre ta robe retournée et ta blanche culotte de jeune fille, et de la confusion de tes joues empourprées et de tes cheveux emmêlés. Il me permet de fondre en larmes de pitié et d'amour en entendant le moindre mot, de trembler d'amour pour toi au son de quelques accords ou cadences de musique, ou de m'allonger contre toi tête bêche, tout en sentant tes doigts caresser et chatouiller mes couilles, ou s'enfoncer en moi par derrière et tes lèvres brûlantes suçant ma bite, tandis que ma tête est enfoncée entre tes cuisses grasses, mes mains serrant les coussins arrondis de ton cul, et ma langue léchant voracement les profondeurs de ton con, touffu et rougeoyant. Je t'ai appris à presque défaillir en entendant ma voix chanter ou murmurer à ton âme la passion et le tourment et le mystère de la vie. Et en même temps, je t'ai appris à me faire des signes obscènes avec tes lèvres et ta langue, à me provoquer par des attouchements et bruits obscènes, et même à accomplir en ma présence l'acte corporel le plus honteux et le plus répugnant. Tu te souviens du jour où tu as relevé tes vêtements et m'as laissé m'allonger sous toi à te regarder pendant que tu le faisais? Ensuite, tu avais même honte de croiser mon regard. Tu es à moi, ma chérie, à moi. Je t'aime. Tout ce que j'ai écrit plus haut est seulement un moment ou deux de folie brutale. La dernière goutte de sperme a à peine jailli dans ton con que c'est fini, et que mon sincère amour pour toi, l'amour de mes poèmes, l'amour de mes yeux pour la séduction de tes yeux étranges, vient souffler sur mon âme comme un vent chargé d'épices. Ma bite est encore brûlante et raide et vibrante de la dernière poussée brutale qu'elle t'a donnée, que l'on entend s'élever les frêles accents d'un hymne d'adoration tendre et pitoyable adressé à toi, montant des sombres cloîtres de mon cœur. Nora, ma chérie fidèle, ma petite écolière polissonne aux doux yeux, sois ma putain. Ma maîtresse, autant qu'il te plaît, ma petite maîtresse branleuse, ma petite pute salope, tu es toujours ma belle fleur sauvage des haies, ma fleur bleue sombre.